faire, d'accord. Mais c'est quoi ça? Ouais, on va s'entendre encore. Allez, c'est bon, attends, oui, moi, attends.